Pour le temps qui est en train de se faire, pour le temps qui vient d'arriver,

0: ça. 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

se supporta sa durata de lui, pour le pilote de Pérez. Je puis, il y aura un sympa qui donne l'aspect, il y aura ce qui permet l'aspect de l'Irme. Et il y a plus le temps, pas objectif.

0: se sont concentrés au fameux au droit d'internet. Depuis il y a un instant, puis disons l'instant il y a pas. C'est qui pour nous l'instant de Lyon? Par exemple, le vent, banque de jetisme. Et
1: vous, les gens, vous parlez même pour la manifestation d'un sac métal.